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2: Et en ce samedi 20 juin, bonne fête aux Sylvères, les Béliers, tous les déplacements imprévus seront favorisés.
3: Taureau, pourquoi ne pas vous organiser un petit week-end en amoureux pour raviver la flamme?
4: Les Gémeaux, vous saurez faire les concessions nécessaires pour apaiser les tensions et retrouver un bon équilibre dans votre relation.
5: Cancer, au lieu de vous faire constamment des reproches, vous devrez faire preuve de plus de tolérance avec votre partenaire.
6: Lion, vous n'avez pas compris que l'élu de votre cœur n'était pas au top en ce moment.
7: Vierge, la journée est idéale pour débuter un projet personnel.
8: Balance, des dépenses inattendues pourraient déstabiliser votre budget.
9: Scorpion, côté travail, vous ressentirez un besoin de reconnaissance de vos pairs.
10: Les Sagittaires, méfiance avant toute signature de contrat.
11: Capricorne, vous aurez quelques petits problèmes de communication avec votre conjoint.
12: Les Verseaux, il vous faudra saisir les opportunités qui se présenteront à vous.
13: Enfin les Poissons, votre volonté de préserver l'harmonie primera sur l'orgueil.
14: Bonne journée et à demain.
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1: Depuis 2023, plus de 1300 greffes de foie sont réalisées par an en France, sauvant des vies et redonnant espoir à des patients en situation critique. Aujourd'hui, découvrons l'histoire d'Éric Bulle-Haussmann, un patient qui a fait face à l'adversité avec courage et détermination.
2: Quand j'étais jeune, à 23 ans, j'ai fait une hépatite et ensuite j'ai commencé à déclencher ce qu'on appelle une NASH, non-alcoolique stéatose hépatique, la fameuse maladie du foie gras. Et je suis passé de 63 kg à 143 kg à l'âge de 57 ans. Je suis passé en insuffisance hépatique sévère. Le pronostic était d'une survie de 3 semaines. Très court, on pense beaucoup à beaucoup de choses. Et j'ai eu la chance d'avoir un donneur qui m'a permis d'être greffé en extrême urgence. Aujourd'hui, je suis content d'être vivant. Je remercie tous les jours cette famille de donneurs et ce donneur.
1: Éric, pourquoi c'est important de parler du don d'organes ?
2: C'est capital d'en parler entre ses proches. Tout le monde croit qu'avec la législation, on est tous donneurs, mais c'est pas aussi simple que

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2: Et en ce samedi 20 juin, bonne fête aux Sylvères, les Béliers, tous les déplacements imprévus seront favorisés. Taureau, pourquoi ne pas vous organiser un petit week-end en amoureux pour raviver la flamme? Les Gémeaux, vous saurez faire les concessions nécessaires pour apaiser les tensions et retrouver un bon équilibre dans votre relation. Cancer, au lieu de vous faire constamment des reproches, vous devrez faire preuve de plus de tolérance avec votre partenaire. Lion, vous n'avez pas compris que l'élu de votre cœur n'était pas au top en ce moment. Vierge, la journée est idéale pour débuter un projet personnel. Balance, des dépenses inattendues pourraient déstabiliser votre budget. Scorpion, côté travail, vous ressentirez un besoin de reconnaissance de vos pairs. Les Sagittaires, méfiance avant toute signature de contrat. Capricorne, vous aurez quelques petits problèmes de communication avec votre conjoint. Les Verseaux, il vous faudra saisir les opportunités qui se présenteront à vous. Enfin les Poissons, votre volonté de préserver l'harmonie primera sur l'orgueil. Bonne journée et à demain.
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0: Et ensuite, j'ai commencé à déclencher ce qu'on appelle une NASH, non-alcoolique stéatose hépatique, la fameuse maladie du foie gras. Et je suis passé de 63 kilos à 143 kilos à l'âge de 57 ans. Et je suis passé en insuffisance hépatique sévère. Le pronostic était d'une survie de 3 semaines. Très court, on pense beaucoup à beaucoup de choses. Et j'ai eu la chance d'avoir un donneur qui m'a permis d'être greffé en extrême urgence. Aujourd'hui, je suis content d'être vivant. Je remercie tous les jours cette famille de donneurs et ce donneur.
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0: C'est capital d'en parler entre ses proches. Tout le monde croit qu'avec la législation, on est tous donneurs, mais c'est pas aussi simple que ça, parce que pour être donneur d'organes, il faut être en mort encéphalique, c'est en général des morts brutales, et les proches ne sont pas prêts à ça, et si jamais ils n'en ont parlé avant, c'est très compliqué de ne pas dire non, parce qu'on a peur. Et aujourd'hui, si tout le monde pouvait en parler, on diminuerait ce taux de refus.
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0: Radio Oxygène Réunion ouvre l'éphéméride de ce samedi 20 juin 2026. Nous sommes au 171e jour de l'année, avec 194 jours avant 2027. On souhaite une belle fête au Silver. Cette date marque aussi la journée mondiale des réfugiés, dédiée à celles et ceux qui ont dû fuir conflit ou persécution. À La Réunion, gardons le cap de la solidarité, à la veille du solstice de juin. Une journée à vivre avec mémoire
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Bonjour La Réunion, voici la météo de ce samedi 20 juin sur Radio Oxygène Réunion. La journée s'annonce plutôt agréable, avec un ciel partagé entre belles éclaircies et quelques passages nuageux. Sur le littoral, l'ambiance reste douce à chaude, autour de 28 degrés au meilleur de l'après-midi, tandis que les hauts gardent un peu de fraîcheur. Une averse isolée peut circuler par moments, surtout près des reliefs et vers l'est, mais rien de vraiment durable. Le vent reste discret, la mer globalement praticable, avec prudence habituelle sur les zones exposées. Ce soir, les températures redescendent tranquillement, autour de 18 à 20 degrés selon les secteurs. Demain, le soleil devrait reprendre la main, alors gardez les lunettes pas trop loin et passez une belle journée avec Radio Oxygène Réunion.

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2: Et en ce samedi 20 juin, bonne fête aux Sylvères, les Béliers, tous les déplacements imprévus seront favorisés.
3: Taureau, pourquoi ne pas vous organiser un petit week-end en amoureux pour raviver la flamme?
4: Les Gémeaux, vous saurez faire les concessions nécessaires pour apaiser les tensions et retrouver un bon équilibre dans votre relation.
5: Cancer, au lieu de vous faire constamment des reproches, vous devrez faire preuve de plus de tolérance avec votre partenaire.
6: Lion, vous n'avez pas compris que l'élu de votre cœur n'était pas au top en ce moment.
7: Vierge, la journée est idéale pour débuter un projet personnel.
8: Balance, des dépenses inattendues pourraient déstabiliser votre budget.
9: Scorpion, côté travail, vous ressentirez un besoin de reconnaissance de vos pairs.
10: Les Sagittaires, méfiance avant toute signature de contrat.
11: Capricorne, vous aurez quelques petits problèmes de communication avec votre conjoint.
12: Les Verseaux, il vous faudra saisir les opportunités qui se présenteront à vous.
13: Enfin les Poissons, votre volonté de préserver l'harmonie primera sur l'orgueil.
14: Bonne journée et à demain.
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1: Le don d'organes est un acte de solidarité qui sauve des vies. Mais que dit la loi en France ? Professeur Tim Aratos, vous êtes directeur général adjoint chargé de la politique médicale et scientifique à l'Agence de la biomédecine. Quels sont les principes légaux qui encadrent cette pratique ?
2: Les trois grands principes sont le consentement présumé, la gratuité du don et l'anonymat entre le donneur et le receveur, sauf lorsqu'il s'agit d'un don du vivant. Ainsi, en France, nous sommes tous donneurs présumés, à moins d'avoir exprimé le contraire pendant qu'on était vivant. Le don d'organes est un acte de générosité et de solidarité. La loi interdit toute rémunération en contrepartie. L'anonymat préserve la famille du donneur et celle du receveur. Et lorsqu'il faut exprimer son refus, le principal moyen est de s'inscrire sur un registre qui est tenu par l'Agence de la biomédecine. Il est également possible de s'assurer que ses organes ne seront pas prélevés si on en a parlé à ses proches. Ce sont les proches qui seront contactés par l'équipe médicale au moment du décès et qui témoigneront.
1: En conclusion, professeur, un message à ceux qui nous écoutent.
2: Parler du don d'organes, c'est parler de la vie. Pour que davantage de patients en attente puissent être greffés, il existe un moyen simple, dire à ses proches qu'on est donneur. En parler une fois suffit et c'est une discussion qu'on n'oublie jamais.
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0: Oxygène Réunion, je vous propose tout de suite de retrouver le flash local. Bonne écoute. Bonjour à toutes et à tous, vous écoutez Radio Oxygène Réunion, voici votre flash info de ce samedi 20 juin 2026. On commence par la météo, avec un vrai signal de vigilance pour cette fin de journée. La matinée reste plutôt agréable sur l'île, mais un front froid arrive progressivement. Le ciel se charge cet après-midi, d'abord sur les pentes de l'Est, puis la dégradation gagne l'Ouest et le Sud-Ouest en soirée avec de bonnes averses. Le vent bascule dans la nuit, avec des rafales possibles jusqu'à 80 km/h sur la côte ouest et au Maïdo. La mer se renforce aussi avec une houle attendue autour de 3,50 m. Prudence donc sur les routes, sur le littoral et en mer. Autre dossier majeur, l'eau. La sécheresse continue de peser lourdement sur la Réunion. Si la hausse passe désormais en niveau d'alerte, alors que les restrictions restent maintenues sur l'ensemble du territoire. La situation est jugée critique dans plusieurs secteurs, notamment pour l'approvisionnement en eau potable. Les communes déjà concernées par les niveaux d'alerte doivent poursuivre les efforts. Le mot d'ordre est simple, limiter les usages non essentiels, signaler les fuites et préserver chaque litre disponible. À Saint-Denis, le nouveau mandat municipal entre dans le concret. La ville a présenté plusieurs mesures de proximité, dont une police du logement pour intervenir sur l'habitat dégradé, les infiltrations, l'humidité ou les situations bloquées entre locataires et propriétaires. 4 maisons de la tranquillité publique doivent également voir le jour pour traiter les conflits de voisinage, les nuisances, les problèmes administratifs et l'accès aux droits. Autre nouveauté, Allo Quartier, un numéro unique pour signaler rapidement les problèmes de voirie, d'éclairage ou de propreté. Côté santé, vigilance autour du Mpox. 3 nouveaux cas ont été recensés, portant le bilan à 20 cas depuis le début de l'année, dont 5 importés de Madagascar. La bronchiolite progresse chez les nourrissons de moins d'un an, tandis que la leptospirose recule avec 204 cas déclarés. Covid, grippe, dengue et chikungunya restent stables. Enfin, la protection de l'enfance se réorganise. Le département et la justice ont annoncé une coopération renforcée face aux violences intrafamiliales et aux situations de mineurs en danger. 44 recrutements sont prévus, un 4e poste de juge d'instruction doit être créé à Saint-Denis et 40 nouvelles places d'accueil sont annoncées. Objectif : repérer plus vite, protéger mieux et ne plus perdre de temps dans l'urgence. C'était votre flash info sur Radio Oxygène Réunion. Restez prudents, restez informés.
1: Bonjour la Réunion. Voici la météo de ce samedi 20 juin sur Radio Oxygène Réunion. La journée s'annonce plutôt agréable, avec un ciel partagé entre belles éclaircies et quelques passages nuageux. Sur le littoral, l'ambiance reste douce à chaude, autour de 28 degrés au meilleur de l'après-midi, tandis que les hauts gardent un peu de fraîcheur. Une averse isolée peut circuler par moments, surtout près des reliefs et vers l'est, mais rien de vraiment durable. Le vent reste discret, la mer globalement praticable, avec prudence habituelle sur les zones exposées. Ce soir, les températures redescendent tranquillement, autour de 18 à 20 degrés selon les secteurs. Demain, le soleil devrait reprendre la main, alors gardez les lunettes pas trop loin et passez une belle journée avec Radio Oxygène Réunion.
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2: Et en ce samedi 20 juin, bonne fête aux Sylvères, les Béliers, tous les déplacements imprévus seront favorisés.
3: Taureau, pourquoi ne pas vous organiser un petit week-end en amoureux pour raviver la flamme?
4: Les Gémeaux, vous saurez faire les concessions nécessaires pour apaiser les tensions et retrouver un bon équilibre dans votre relation.
5: Cancer, au lieu de vous faire constamment des reproches, vous devrez faire preuve de plus de tolérance avec votre partenaire.
6: Lion, vous n'avez pas compris que l'élu de votre cœur n'était pas au top en ce moment.
7: Vierge, la journée est idéale pour débuter un projet personnel.
8: Balance, des dépenses inattendues pourraient déstabiliser votre budget.
9: Scorpion, côté travail, vous ressentirez un besoin de reconnaissance de vos pairs.
10: Les Sagittaires, méfiance avant toute signature de contrat.
11: Capricorne, vous aurez quelques petits problèmes de communication avec votre conjoint.
12: Les Verseaux, il vous faudra saisir les opportunités qui se présenteront à vous.
13: Enfin les Poissons, votre volonté de préserver l'harmonie primera sur l'orgueil.
14: Bonne journée et à demain.
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1: Le don d'organes est un acte de solidarité qui sauve des vies. Mais que dit la loi en France ? Professeur Tsimaratos, vous êtes directeur général adjoint chargé de la politique médicale et scientifique à l'Agence de la biomédecine. Quels sont les principes légaux qui encadrent cette pratique ?
2: Les trois grands principes sont le consentement présumé, la gratuité du don et l'anonymat entre le donneur et le receveur, sauf lorsqu'il s'agit d'un don du vivant. Ainsi, en France, nous sommes tous donneurs présumés, à moins d'avoir exprimé le contraire pendant qu'on était vivant. Le don d'organes est un acte de générosité et de solidarité. La loi interdit toute rémunération en contrepartie. L'anonymat préserve la famille du donneur et celle du receveur. Et lorsqu'il faut exprimer son refus, le principal moyen est de s'inscrire sur un registre qui est tenu par l'Agence de la biomédecine. Il est également possible de s'assurer que ces organes ne seront pas prélevés si on en a parlé à ses proches. Ce sont les proches qui seront contactés par l'équipe médicale au moment du décès et qui témoigneront.
1: En conclusion, professeur, un message à ceux qui nous écoutent.
2: Parler du don d'organes, c'est parler de la vie.

0: pour avoir la cancer.
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0: écoutez Oxygène Réunion, je vous propose tout de suite de retrouver le flash local. Bonne écoute. Bonjour à toutes et à tous, vous écoutez Radio Oxygène Réunion, voici votre flash info de ce samedi 20 juin 2026. On commence par la météo, avec un vrai signal de vigilance pour cette fin de journée. La matinée reste plutôt agréable sur l'île, mais un front froid arrive progressivement. Le ciel se charge cet après-midi, d'abord sur les pentes de l'Est, puis la dégradation gagne l'Ouest et le Sud-Ouest en soirée avec de bonnes averses. Le vent bascule dans la nuit, avec des rafales possibles jusqu'à 80 km/h sur la côte ouest et au Maïdo. La mer se renforce aussi avec une houle attendue autour de 3,50 m. Prudence donc sur les routes, sur le littoral et en mer. Autre dossier majeur, l'eau. La sécheresse continue de peser lourdement sur la Réunion. Si la hausse passe désormais en niveau d'alerte, alors que les restrictions restent maintenues sur l'ensemble du territoire. La situation est jugée critique dans plusieurs secteurs, notamment pour l'approvisionnement en eau potable. Les communes déjà concernées par les niveaux d'alerte doivent poursuivre les efforts. Le mot d'ordre est simple, limiter les usages non essentiels, signaler les fuites et préserver chaque litre disponible. À Saint-Denis, le nouveau mandat municipal entre dans le concret. La ville a présenté plusieurs mesures de proximité, dont une police du logement pour intervenir sur l'habitat dégradé, les infiltrations, l'humidité ou les situations bloquées entre locataires et propriétaires. 4 maisons de la tranquillité publique doivent également voir le jour pour traiter les conflits de voisinage, les nuisances, les problèmes administratifs et l'accès aux droits. Autre nouveauté, Allo Quartier, un numéro unique pour signaler rapidement les problèmes de voirie, d'éclairage ou de propreté. Côté santé, vigilance autour du Mpox. 3 nouveaux cas ont été recensés, portant le bilan à 20 cas depuis le début de l'année, dont 5 importés de Madagascar. La bronchiolite progresse chez les nourrissons de moins d'un an, tandis que la leptospirose recule avec 204 cas déclarés. Covid, grippe, dengue et chikungunya restent stables. Enfin, la protection de l'enfance se réorganise. Le département et la justice ont annoncé une coopération renforcée face aux violences intrafamiliales et aux situations de mineurs en danger. 44 recrutements sont prévus, un 4e poste de juge d'instruction doit être créé à Saint-Denis et 40 nouvelles places d'accueil sont annoncées. Objectif : repérer plus vite, protéger mieux et ne plus perdre de temps dans l'urgence. C'était votre flash info sur Radio Oxygène Réunion. Restez prudents, restez informés.
1: Bonjour la Réunion. Voici la météo de ce samedi 20 juin sur Radio Oxygène Réunion. La journée s'annonce plutôt agréable, avec un ciel partagé entre belles éclaircies et quelques passages nuageux. Sur le littoral, l'ambiance reste douce à chaude, autour de 28 degrés au meilleur de l'après-midi, tandis que les hauts gardent un peu de fraîcheur. Une averse isolée peut circuler par moments, surtout près des reliefs et vers l'est, mais rien de vraiment durable. Le vent reste discret, la mer globalement praticable, avec prudence habituelle sur les zones exposées. Ce soir, les températures redescendent tranquillement, autour de 18 à 20 degrés selon les secteurs. Demain, le soleil devrait reprendre la main, alors gardez les lunettes pas trop loin et passez une belle journée avec Radio Oxygène Réunion.
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2: Et en ce samedi 20 juin, bonne fête aux Sylvères, les Béliers, tous les déplacements imprévus seront favorisés.
3: Taureau, pourquoi ne pas vous organiser un petit week-end en amoureux pour raviver la flamme?
4: Les Gémeaux, vous saurez faire les concessions nécessaires pour apaiser les tensions et retrouver un bon équilibre dans votre relation.
5: Cancer, au lieu de vous faire constamment des reproches, vous devrez faire preuve de plus de tolérance avec votre partenaire.
6: Lion, vous n'avez pas compris que l'élu de votre cœur n'était pas au top en ce moment.
7: Vierge, la journée est idéale pour débuter un projet personnel.
8: Balance, des dépenses inattendues pourraient déstabiliser votre budget.
9: Scorpion, côté travail, vous ressentirez un besoin de reconnaissance de vos pairs.
10: Les Sagittaires, méfiance avant toute signature de contrat.
11: Capricorne, vous aurez quelques petits problèmes de communication avec votre conjoint.
12: Les Verseaux, il vous faudra saisir les opportunités qui se présenteront à vous.
13: Enfin les Poissons, votre volonté de préserver l'harmonie primera sur l'orgueil.
14: Bonne journée et à demain.
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2: 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Ça veut dire 6 personnes qui vivent maintenant. 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
2: Il faut qu'on sache exactement quels sont les tenants et les aboutissants, et puis que ce soit pas juste les émotions qui parlent. Parce qu'en fait, au moment où on parle de don d'organes, c'est terrible, c'est une mort soudaine. Et donc si on n'en a pas parlé avant, on pense que c'est mieux qu'il garde ses organes. Sachant que y a des gens qui attendent une greffe depuis très longtemps. Et ces gens-là, ça peut être vous, ça peut être moi, ça peut être des proches à vous.
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0: Radio Oxygène Réunion, bonjour. En ce samedi 20 juin, la fête bat son plein sur l'île. À Saint-Pierre, la musique d'Uncar Saint-Pierre anime le boulevard Hubert de Lille jusqu'à demain, avec concerts gratuits et ambiance front de mer. À Brapanon, le village des arts ouvre ses ateliers, sa fresque participative et ses déambulations musicales. Petite Île fait vibrer son centre-ville dès 14h, tandis que l'entre-deux mêle fête de la musique et fête des pères. Sortez, écoutez, partagez.
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0: Oxygène Réunion, je vous propose tout de suite de retrouver le flash local. Bonne écoute. Bonjour à toutes et à tous, vous écoutez Radio Oxygène Réunion, voici votre flash info de ce samedi 20 juin 2026. On commence par la météo, avec un vrai signal de vigilance pour cette fin de journée. La matinée reste plutôt agréable sur l'île, mais un front froid arrive progressivement. Le ciel se charge cet après-midi, d'abord sur les pentes de l'Est, puis la dégradation gagne l'Ouest et le Sud-Ouest en soirée avec de bonnes averses. Le vent bascule dans la nuit, avec des rafales possibles jusqu'à 80 km/h sur la côte ouest et au Maïdo. La mer se renforce aussi avec une houle attendue autour de 3,50 m. Prudence donc sur les routes, sur le littoral et en mer. Autre dossier majeur, l'eau. La sécheresse continue de peser lourdement sur la Réunion. Si la hausse passe désormais en niveau d'alerte, alors que les restrictions restent maintenues sur l'ensemble du territoire. La situation est jugée critique dans plusieurs secteurs, notamment pour l'approvisionnement en eau potable. Les communes déjà concernées par les niveaux d'alerte doivent poursuivre les efforts. Le mot d'ordre est simple, limiter les usages non essentiels, signaler les fuites et préserver chaque litre disponible. À Saint-Denis, le nouveau mandat municipal entre dans le concret. La ville a présenté plusieurs mesures de proximité, dont une police du logement pour intervenir sur l'habitat dégradé, les infiltrations, l'humidité ou les situations bloquées entre locataires et propriétaires. Quatre maisons de la tranquillité publique doivent également voir le jour pour traiter les conflits de voisinage, les nuisances, les problèmes administratifs et l'accès aux droits. Autre nouveauté, Allo Quartier, un numéro unique pour signaler rapidement les problèmes de voirie, d'éclairage ou de propreté. Côté santé, vigilance autour du Mpox. Trois nouveaux cas ont été recensés, portant le bilan à 20 cas depuis le début de l'année, dont 5 importés de Madagascar. La bronchiolite progresse chez les nourrissons de moins d'un an, tandis que la leptospirose recule avec 204 cas déclarés. Covid, grippe, dengue et chikungunya restent stables. Enfin, la protection de l'enfance se réorganise. Le département et la justice ont annoncé une coopération renforcée face aux violences intrafamiliales et aux situations de mineurs en danger. 44 recrutements sont prévus, un quatrième poste de juge d'instruction doit être créé à Saint-Denis et 40 nouvelles places d'accueil sont annoncées. Objectif : repérer plus vite, protéger mieux et ne plus perdre de temps dans l'urgence. C'était votre flash info sur Radio Oxygène Réunion. Restez prudents, restez informés.
1: Bonjour la Réunion. Voici la météo de ce samedi 20 juin sur Radio Oxygène Réunion. La journée s'annonce plutôt agréable, avec un ciel partagé entre belles éclaircies et quelques passages nuageux. Sur le littoral, l'ambiance reste douce à chaude, autour de 28 degrés au meilleur de l'après-midi, tandis que les hauts gardent un peu de fraîcheur. Une averse isolée peut circuler par moments, surtout près des reliefs et vers l'est, mais rien de vraiment durable. Le vent reste discret, la mer globalement praticable, avec prudence habituelle sur les zones exposées. Ce soir, les températures redescendent tranquillement, autour de 18 à 20 degrés selon les secteurs. Demain, le soleil devrait reprendre la main, alors gardez les lunettes pas trop loin et passez une belle journée avec Radio Oxygène Réunion.
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2: Et en ce samedi 20 juin, bonne fête aux Sylvères, les Béliers, tous les déplacements imprévus seront favorisés. Taureau, pourquoi ne pas vous organiser un petit week-end en amoureux pour raviver la flamme? Les Gémeaux, vous saurez faire les concessions nécessaires pour apaiser les tensions et retrouver un bon équilibre dans votre relation. Cancer, au lieu de vous faire constamment des reproches, vous devrez faire preuve de plus de tolérance avec votre partenaire. Lion, vous n'avez pas compris que l'élu de votre cœur n'était pas au top en ce moment. Vierge, la journée est idéale pour débuter un projet personnel. Balance, des dépenses inattendues pourraient déstabiliser votre budget. Scorpion, côté travail, vous ressentirez un besoin de reconnaissance de vos pairs. Les Sagittaires, méfiance avant toute signature de contrat. Capricorne, vous aurez quelques petits problèmes de communication avec votre conjoint. Les Verseaux, il vous faudra saisir les opportunités qui se présenteront à vous. Enfin les Poissons, votre volonté de préserver l'harmonie primera sur l'orgueil. Bonne journée et à demain.
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1: Donner un organe de son vivant, c'est offrir une seconde chance à ceux qu'on aime. Un geste de générosité et de détermination. Patricia Fontune-Renaud a fait ce choix en donnant un rein à son épouse. Elle revient sur cette expérience et le chemin parcouru.
2: Ce qui m'a poussée à faire ce don, c'est de sauver la vie de la personne que j'aime. Puisque j'ai été témoin de la dégradation physique de mon épouse liée à sa maladie, qui est arrivée en insuffisance rénale il y a 4 ans. Il fallait que je fasse quelque chose pour pouvoir la sauver. Alors l'impact que ça a eu sur ma vie, finalement, physiquement, je dirais aucun, à part peut-être après le prélèvement du rein, un mois d'immobilisation. Sur le plan psychologique, c'est très très encadré, il y a un suivi qui est fait par l'hôpital. On en a beaucoup parlé aussi entre nous et avec notre fille. Je me suis préparée à cette greffe sur le plan sportif, comme si j'allais à une compétition. Et effectivement, après la greffe, j'ai eu aucune douleur. Et finalement, ça a plutôt resserré nos liens.
1: Un message à tous ceux qui hésitent à donner un organe de leur vivant ?
2: C'est un geste qui est très maîtrisé, très sécurisé et en même temps très encadré aussi par la loi. Vous prenez plus de risques à traverser la rue et de vous faire renverser par une voiture que de vous faire prélever un rein. Vous ne craignez pas grand-chose et en même temps, sauver une vie, c'est formidable.
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1: Bonjour, une enquête administrative a été demandée par le ministre de la Justice, Gérald Darmanin. Elle concerne la rédaction d'un jugement au tribunal de Bobigny, dans lequel une mère qui a porté plainte pour une agression sexuelle sur son fils est moquée. Les termes de ce jugement traités de psychologue Bobo ayant surréagi cette mère. Le garde des Sceaux a estimé qu'il s'agissait de faits d'une extrême gravité, totalement contraire à la déontologie et au devoir de délicatesse des magistrats. Le ministre de l'Éducation nationale, Édouard Geffrey, a déclaré que les parents souhaitant garder leurs enfants chez eux lundi en raison de la canicule le peuvent. La France risque de voir en effet le mercure grimper encore dans les jours à venir. Un plan d'action spécifique a été mis en place dans les établissements scolaires. Le tribunal administratif de Rennes a validé l'interdiction par le préfet d'un hommage posthume à Jean-Marie Le Pen, prévu aujourd'hui au cimetière de la Trinité-sur-Mer dans le Morbihan, à l'initiative d'un parti d'extrême droite. Le préfet a interdit cette manifestation en raison d'un risque manifeste de troubles graves à l'ordre public. Il craint en particulier des affrontements car 11 collectifs d'ultra-gauche bretons ont appelé à un contre-rassemblement. Deux personnes sont mortes dans le crash d'un petit avion de tourisme dans un champ à proximité de l'aérodrome de la Bolle en Loire-Atlantique. L'engin, un Cessna 421 bimoteur à hélice avec 8 places, était parti de Rennes et était en approche pour la phase d'atterrissage quand, selon des témoins, il a procédé à un virage et s'est écrasé. Les causes de ce drame ne sont pas connues. C'est la fin de ce flash, une très bonne journée à notre écoute.
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1: Oxygène Réunion, débrief à chaud du dernier match terminé dans ce Mondial 2026 et le Brésil a remis les pendules à l'heure. Victoire nette de la Seleção face à Haïti 3-0 au Lincoln Financial Field de Philadelphie. Le score était déjà fait à la pause. Matheus Cunha a ouvert la marque à la 23e minute en renard après une action initiée par Vinicius Junior. Même duo, même punition à la 36e, avec Cunha cette fois à la finition d'une frappe puissante du gauche. Puis Vinicius Junior a signé le 3e but dans le temps additionnel de la première période, parfaitement lancé dans le dos de la défense haïtienne par Lucas Paqueta. Le fait de match, c'est aussi la sortie sur blessure de Rafinha à la 40e minute. Un vrai point de vigilance pour Carlo Ancelotti, même si le Brésil a ensuite géré sans trembler. Haïti, de son côté, a tenté de réagir, mais Alisson a sorti l'arrêt nécessaire sur une tête de AD en seconde période. Le joueur du match, c'est Matheus Cunha. Doublé, présence, justesse dans les décrochages et surtout une vraie réponse au poste de numéro 9. Il a donné au Brésil ce qui lui avait manqué lors de son entrée en lice. Au classement du groupe C, le Brésil prend la tête avec 4 points et une meilleure différence de but que le Maroc, également à 4 points. L'Écosse reste 3e avec 3 points. Haïti, 0 points après 2 défaites, est déjà en grande difficulté et quasiment au bout de son parcours. C'était le débrief mondial sur Oxygène Réunion. Prochaine échéance pour le Brésil, le choc contre l'Écosse dans la nuit du 24 au 25 juin.

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1: Et ce samedi 20 juin, les courses ont lieu sur l'hippodrome de Compiègne. Le tiercé quarté quinté plus se déroulera dans la troisième course. Épreuve de plat, 2800 mètres à parcourir, le prix Race & Care. Départ prévu à 15h15 avec 14 partants. Les favoris du jour, le 8, Sapristi, Las, Chess. Le 5, Don't Shut Me Down. Le 9, Aviasor. Le 10, Dempy. On complète cette combinaison avec le 3, Spanish Prince. Le 2, Black Saxon. Et le 6, Christobel. Notez le 8, L'As, le 5, le 9, le 10, le 3, le 2 et le 6. Le jeu simple avec le 8 gagnant, l'As et le 5 en placé. 8, As, 5, 9, 10, 3, 2 et 6. Bonne chance et à demain.
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0: C'est Oxygène Réunion, je vous propose tout de suite de retrouver le flash local. Bonne écoute. Bonjour à toutes et à tous, vous écoutez Radio Oxygène Réunion, voici votre flash info de ce samedi 20 juin 2026. On commence par la météo, avec un vrai signal de vigilance pour cette fin de journée. La matinée reste plutôt agréable sur l'île, mais un front froid arrive progressivement. Le ciel se charge cet après-midi, d'abord sur les pentes de l'Est, puis la dégradation gagne l'Ouest et le Sud-Ouest en soirée avec de bonnes averses. Le vent bascule dans la nuit, avec des rafales possibles jusqu'à 80 km/h sur la côte ouest et au Maïdo. La mer se renforce aussi avec une houle attendue autour de 3,50 m. Prudence donc sur les routes, sur le littoral et en mer. Autre dossier majeur, l'eau. La sécheresse continue de peser lourdement sur la Réunion. Si la hausse passe désormais en niveau d'alerte, alors que les restrictions restent maintenues sur l'ensemble du territoire. La situation est jugée critique dans plusieurs secteurs, notamment pour l'approvisionnement en eau potable. Les communes déjà concernées par les niveaux d'alerte doivent poursuivre les efforts. Le mot d'ordre est simple, limiter les usages non essentiels, signaler les fuites et préserver chaque litre disponible. À Saint-Denis, le nouveau mandat municipal entre dans le concret. La ville a présenté plusieurs mesures de proximité, dont une police du logement pour intervenir sur l'habitat dégradé, les infiltrations, l'humidité ou les situations bloquées entre locataires et propriétaires. 4 maisons de la tranquillité publique doivent également voir le jour pour traiter les conflits de voisinage, les nuisances, les problèmes administratifs et l'accès aux droits. Autre nouveauté, Allo Quartier, un numéro unique pour signaler rapidement les problèmes de voirie, d'éclairage ou de propreté. Côté santé, vigilance autour du Mpox. 3 nouveaux cas ont été recensés, portant le bilan à 20 cas depuis le début de l'année, dont 5 importés de Madagascar. La bronchiolite progresse chez les nourrissons de moins d'un an, tandis que la leptospirose recule avec 204 cas déclarés. Covid, grippe, dengue et chikungunya restent stables. Enfin, la protection de l'enfance se réorganise. Le département et la justice ont annoncé une coopération renforcée face aux violences intrafamiliales et aux situations de mineurs en danger. 44 recrutements sont prévus, un 4e poste de juge d'instruction doit être créé à Saint-Denis et 40 nouvelles places d'accueil sont annoncées. Objectif : repérer plus vite, protéger mieux et ne plus perdre de temps dans l'urgence. C'était votre flash info sur Radio Oxygène Réunion. Restez prudents, restez informés.
1: Bonjour la Réunion. Voici la météo de ce samedi 20 juin sur Radio Oxygène Réunion. La journée s'annonce plutôt agréable, avec un ciel partagé entre belles éclaircies et quelques passages nuageux. Sur le littoral, l'ambiance reste douce à chaude, autour de 28 degrés au meilleur de l'après-midi, tandis que les hauts gardent un peu de fraîcheur. Une averse isolée peut circuler par moments, surtout près des reliefs et vers l'est, mais rien de vraiment durable. Le vent reste discret, la mer globalement praticable, avec prudence habituelle sur les zones exposées. Ce soir, les températures redescendent tranquillement, autour de 18 à 20 degrés selon les secteurs. Demain, le soleil devrait reprendre la main, alors gardez les lunettes pas trop loin et passez une belle journée avec Radio Oxygène Réunion.
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1: Et ce samedi 20 juin, les courses ont lieu sur l'hippodrome de Compiègne. Le tiercé quarté Quintet Plus se déroulera dans la troisième course. Épreuve de plat, 2800 mètres à parcourir, le prix Race & Care. Départ prévu à 15h15 avec 14 partants. Les favoris du jour, le 8, Sapristi, l'As, Chess, le 5, Don't Shut Me Down, le 9, Aviasor, le 10, Dempy. On complète cette combinaison avec le 3, Spanish Prince, le 2, Black Saxon et le 6, Christobel. Notez le 8, l'As, le 5, le 9, le 10, le 3, le 2 et le 6. Le jeu simple avec le 8 gagnant, l'As et le 5 en placé. 8, As, 5, 9, 10, 3, 2 et 6. Bonne chance et à demain.
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1: Bonjour, une enquête administrative a été demandée par le ministre de la Justice, Gérald Darmanin. Elle concerne la rédaction d'un jugement au tribunal de Bobigny, dans lequel une mère qui a porté plainte pour une agression sexuelle sur son fils est moquée. Les termes de ce jugement traités de psychologue bobo ayant surréagi cette mère, le garde des Sceaux a estimé qu'il s'agissait de faits d'une extrême gravité, totalement contraire à la déontologie et au devoir de délicatesse des magistrats. Le ministre de l'Éducation nationale, Édouard Geffrey, a déclaré que les parents souhaitant garder leurs enfants chez eux lundi en raison de la canicule le peuvent. La France risque de voir en effet le mercure grimper encore dans les jours à venir. Un plan d'action spécifique a été mis en place dans les établissements scolaires. Le tribunal administratif de Rennes a validé l'interdiction par le préfet d'un hommage posthume à Jean-Marie Le Pen, prévu aujourd'hui au cimetière de la Trinité-sur-Mer, dans le Morbihan, à l'initiative d'un parti d'extrême droite. Le préfet a interdit cette manifestation en raison d'un risque manifeste de troubles graves à l'ordre public. Il craint en particulier des affrontements car 11 collectifs d'ultra-gauche bretons ont appelé à un contre-rassemblement. Deux personnes sont mortes dans le crash d'un petit avion de tourisme dans un champ à proximité de l'aérodrome de la Bolle en Loire-Atlantique. L'engin, un Cessna 421 bimoteur à hélice avec 8 places, était parti de Rennes et était en approche pour la phase d'atterrissage quand, selon des témoins, il a procédé à un virage et s'est écrasé. Les causes de ce drame ne sont pas connues. C'est la fin de ce flash, une très bonne journée à notre écoute.
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1: Oxygène Réunion, débrief à chaud du dernier match terminé dans ce Mondial 2026 et le Brésil a remis les pendules à l'heure. Victoire nette de la Seleção face à Haïti 3-0 au Lincoln Financial Field de Philadelphie. Le score était déjà fait à la pause. Matheus Cunha a ouvert la marque à la 23e minute en renard après une action initiée par Vinicius Junior. Même duo, même punition à la 36e, avec Cunha cette fois à la finition d'une frappe puissante du gauche. Puis Vinicius Junior a signé le 3e but dans le temps additionnel de la première période, parfaitement lancé dans le dos de la défense haïtienne par Lucas Paqueta. Le fait de match, c'est aussi la sortie sur blessure de Rafinha à la 40e minute. Un vrai point de vigilance pour Carlo Ancelotti, même si le Brésil a ensuite géré sans trembler. Haïti, de son côté, a tenté de réagir, mais Alisson a sorti l'arrêt nécessaire sur une tête de AD en seconde période. Le joueur du match, c'est Matheus Cunha. Doublé, présence, justesse dans les décrochages et surtout une vraie réponse au poste de numéro 9. Il a donné au Brésil ce qui lui avait manqué lors de son entrée en lice. Au classement du groupe C, le Brésil prend la tête avec 4 points et une meilleure différence de but que le Maroc, également à 4 points. L'Écosse reste 3e avec 3 points. Haïti, 0 points après 2 défaites, est déjà en grande difficulté et quasiment au bout de son parcours. C'était le débrief mondial sur Oxygène Réunion. Prochaine échéance pour le Brésil, le choc contre l'Écosse dans la nuit du 24 au 25 juin.

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1: Et ce samedi 20 juin, les courses ont lieu sur l'hippodrome de Compiègne. Le tiers écarté Quintet Plus se déroulera dans la troisième course. Épreuve de plat, 2800 mètres à parcourir, le prix Race & Care. Départ prévu à 15h15 avec 14 partants. Les favoris du jour, le 8, Sapristi, l'As, Chess, le 5, Don't Shut Me Down, le 9, Aviasor, le 10, Dempy. On complète cette combinaison avec le 3, Spanish Prince, le 2, Black Saxon et le 6, Christobel. Notez le 8, l'As, le 5, le 9, le 10, le 3, le 2 et le 6. Le jeu simple avec le 8 gagnant, l'As et le 5 en placé. 8, As, 5, 9, 10, 3, 2 et 6. Bonne chance et à demain.

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pause, puis réveil brutal après l'heure de jeu. Kylian Mbappé a frappé deux fois, au 66e et 90e plus 6, devenant meilleur buteur de l'histoire des Bleus. Bradley Barcola, sorti du banc, a signé le but du break à la 82e. Le groupe de Didier Deschamps reste construit autour des cadres Mbappé, Dembélé, Maignan, Tchouaméni, Rabiot, avec Olise, Doué et Barcola pour dynamiter les lignes. Prochaine étape, l'Irak, dernier qualifié du tournoi, au Lincoln Financial Field de Philadelphie. Un succès rapprocherait très fort les Bleus de la qualification. Ici Oxygène Réunion, rendez-vous pour France-Irak, lundi 22 juin, coup d'envoi.

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1: Bonjour à tous, Flash Mondial 2026 sur Oxygène Réunion. La Coupe du Monde est entrée dans le vif et les favoris commencent déjà à poser leurs jalons. Dernier résultat confirmé, les Bleus ont parfaitement lancé leur tournoi avec un succès 3-1 contre le Sénégal. Kylian Mbappé a signé un doublé et ce doublé l'a fait basculer dans l'histoire du football français avec 58 buts en sélection. Dans le même groupe I, la Norvège a frappé encore plus fort en dominant l'Irak 4-1. Conséquence directe au classement, Norvège et France comptent 3 points, mais les Norvégiens prennent la tête à la différence de but. Dans le groupe J, l'Argentine, championne du monde en titre, a démarré solidement avec un 3-0 contre l'Algérie. Lionel Messi a encore marqué les esprits en devenant le premier joueur à disputer 6 Coupes du Monde. L'Autriche suit dans ce groupe après sa victoire 3-1 contre la Jordanie. Autre signal fort, l'Angleterre a répondu présente avec un 4-2 contre la Croatie dans le groupe L. Le Portugal, lui, a été accroché 1-1 par la RD Congo dans le groupe K, un résultat qui donne déjà du relief à cette poule. Côté déclaration, Mbappé a assumé son appétit d'histoire après France-Sénégal. Messi, lui, a relativisé les records individuels en replaçant le collectif au centre du jeu. Et du côté norvégien, Erling Haaland avance avec prudence avant le choc attendu face aux Bleus. La prochaine grosse affiche, c'est ce samedi soir avec Pays-Bas-Suède dans le groupe F, duel déjà crucial après le nul néerlandais contre le Japon et le carton suédois face à la Tunisie. Puis Allemagne-Côte d'Ivoire, autre rendez-vous très attendu avec une Mannschaft lancée par son 7-1 inaugural contre Curaçao.
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1: Et ce samedi 20 juin, les courses ont lieu sur l'hippodrome de Compiègne. Le tiers écarté Quintet Plus se déroulera dans la troisième course. Épreuve de plat, 2800 mètres à parcourir, le prix Race & Care. Départ prévu à 15h15 avec 14 partants. Les favoris du jour, le 8, Sapristi, l'As, Chess. Le 5, Don't Shut Me Down. Le 9, Aviasor. Le 10, Dempy. On complète cette combinaison avec le 3, Spanish Prince. Le 2, Black Saxon. Et le 6, Christobel. Notez le 8, L'As, le 5, le 9, le 10, le 3, le 2 et le 6. Le jeu simple avec le 8 gagnant, l'As et le 5 en placé. 8, As, 5, 9, 10, 3, 2 et 6. Bonne chance et à demain.

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1: Bonjour, une enquête administrative a été demandée par le ministre de la Justice, Gérald Darmanin. Elle concerne la rédaction d'un jugement au tribunal de Bobigny, dans lequel une mère qui a porté plainte pour une agression sexuelle sur son fils est moquée. Les termes de ce jugement traités de psychologue Bobo ayant surréagi cette mère, le garde des Sceaux a estimé qu'il s'agissait de faits d'une extrême gravité, totalement contraire à la déontologie et au devoir de délicatesse des magistrats. Le ministre de l'Éducation nationale, Édouard Geffrey, a déclaré que les parents souhaitant garder leurs enfants chez eux lundi en raison de la canicule le peuvent. La France risque de voir en effet le mercure grimper encore dans les jours à venir. Un plan d'action spécifique a été mis en place dans les établissements scolaires. Le tribunal administratif de Rennes a validé l'interdiction par le préfet d'un hommage posthume à Jean-Marie Le Pen, prévu aujourd'hui au cimetière de la Trinité-sur-Mer dans le Morbihan, à l'initiative d'un parti d'extrême droite. Le préfet a interdit cette manifestation en raison d'un risque manifeste de troubles graves à l'ordre public. Il craint en particulier des affrontements car 11 collectifs d'ultra-gauche bretons ont appelé à un contre-rassemblement. Deux personnes sont mortes dans le crash d'un petit avion de tourisme dans un champ à proximité de l'aérodrome de la Bolle en Loire-Atlantique. L'engin, un Cessna 421 bimoteur à hélice avec 8 places, était parti de Rennes et était en approche pour la phase d'atterrissage quand, selon des témoins, il a procédé à un virage et s'est écrasé. Les causes de ce drame ne sont pas connues. C'est la fin de ce flash, une très bonne journée à notre écoute.
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1: Oxygène Réunion, débrief à chaud du dernier match terminé dans ce Mondial 2026 et le Brésil a remis les pendules à l'heure. Victoire nette de la Seleção face à Haïti 3-0 au Lincoln Financial Field de Philadelphie. Le score était déjà fait à la pause. Matheus Cunha a ouvert la marque à la 23e minute en renard après une action initiée par Vinicius Junior. Même duo, même punition à la 36e, avec Cunha cette fois à la finition d'une frappe puissante du gauche. Puis Vinicius Junior a signé le 3e but dans le temps additionnel de la première période, parfaitement lancé dans le dos de la défense haïtienne par Lucas Paqueta. Le fait de match, c'est aussi la sortie sur blessure de Rafinha à la 40e minute. Un vrai point de vigilance pour Carlo Ancelotti, même si le Brésil a ensuite géré sans trembler. Haïti, de son côté, a tenté de réagir, mais Alisson a sorti l'arrêt nécessaire sur une tête de AD en seconde période. Le joueur du match, c'est Matheus Cunha. Doublé, présence, justesse dans les décrochages et surtout une vraie réponse au poste de numéro 9. Il a donné au Brésil ce qui lui avait manqué lors de son entrée en lice. Au classement du groupe C, le Brésil prend la tête avec 4 points et une meilleure différence de but que le Maroc, également à 4 points. L'Écosse reste 3e avec 3 points. Haïti, 0 points après 2 défaites, est déjà en grande difficulté et quasiment au bout de son parcours. C'était le débrief mondial sur Oxygène Réunion. Prochaine échéance pour le Brésil, le choc contre l'Écosse dans la nuit du 24 au 25 juin.
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1: Oxygène Réunion, cap sur les Bleus au Mondial 2026. La France a réussi son entrée dans le groupe I avec une victoire 3-1 contre le Sénégal, mardi soir au stade de New York, New Jersey. Début poussif, une seule frappe avant la pause, puis réveil brutal après l'heure de jeu. Kylian Mbappé a frappé deux fois, au 66e et 90e plus 6, devenant meilleur buteur de l'histoire des Bleus. Bradley Barcola, sorti du banc, a signé le but du break à la 82e. Le groupe de Didier Deschamps reste construit autour des cadres Mbappé, Dembélé, Maignan, Tchouaméni, Rabiot, avec Oliz, Doué et Barcola pour dynamiter les lignes. Prochaine étape, l'Irak, dernier qualifié du tournoi, au Lincoln Financial Field de

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1: Bonjour à tous, Flash Mondial 2026 sur Oxygène Réunion. La Coupe du Monde est entrée dans le vif et les favoris commencent déjà à poser leurs jalons. Dernier résultat confirmé, les Bleus ont parfaitement lancé leur tournoi avec un succès 3-1 contre le Sénégal. Kylian Mbappé a signé un doublé et ce doublé l'a fait basculer dans l'histoire du football français avec 58 buts en sélection. Dans le même groupe I, la Norvège a frappé encore plus fort en dominant l'Irak 4-1. Conséquence directe au classement, Norvège et France comptent 3 points, mais les Norvégiens prennent la tête à la différence de but. Dans le groupe J, l'Argentine, championne du monde en titre, a démarré solidement avec un 3-0 contre l'Algérie. Lionel Messi a encore marqué les esprits en devenant le premier joueur à disputer 6 Coupes du Monde. L'Autriche suit dans ce groupe après sa victoire 3-1 contre la Jordanie. Autre signal fort, l'Angleterre a répondu présente avec un 4-2 contre la Croatie dans le groupe L. Le Portugal, lui, a été accroché 1-1 par la RD Congo dans le groupe K, un résultat qui donne déjà du relief à cette poule. Côté déclaration, Mbappé a assumé son appétit d'histoire après France-Sénégal. Messi, lui, a relativisé les records individuels en replaçant le collectif au centre du jeu. Et du côté norvégien, Erling Haaland avance avec prudence avant le choc attendu face aux Bleus. La prochaine grosse affiche, c'est ce samedi soir avec Pays-Bas-Suède dans le groupe F, duel déjà crucial après le nul néerlandais contre le Japon et le carton suédois face à la Tunisie. Puis Allemagne-Côte d'Ivoire, autre rendez-vous très attendu avec une Mannschaft lancée par son 7-1 inaugural contre Curaçao.
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0: 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Oxygène Réunion, cap sur les Bleus au Mondial 2026. La France a lancé sa Coupe du Monde comme il fallait, victoire 3-1 contre le Sénégal à East Rutherford, avec un Kylian Mbappé déjà en patron. Le capitaine a signé un doublé, porté son total à 58 buts en sélection et dépassé Juste Fontaine comme meilleur buteur français en Coupe du Monde avec 14 réalisations. Didier Deschamps s'appuie toujours sur sa liste de 26 joueurs, sans alerte majeure confirmée. Malo Gusto a été touché au pied cette semaine, mais le staff ne s'est pas montré inquiet. Au corps de base de Boston, les Bleus travaillent à la Bentley University dans une ambiance maîtrisée, avec une rotation possible pour garder de la fraîcheur. Prochain obstacle, l'Irak, battu 4-1 par la Norvège mais intéressant dans le pressing et la transition. Ici Oxygène Réunion, prochaine échéance pour la France, lundi 22 juin contre l'Irak à Philadelphie.
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1: Bonjour à tous, Flash Mondial 2026 sur Oxygène Réunion. Avec une Coupe du Monde qui monte sérieusement en température en Amérique du Nord. Dans les résultats récents, l'Allemagne a frappé très fort dans le groupe E, avec un carton 7-1 contre Curaçao. Les quadruples champions du monde ont posé leur marque d'entrée, portée notamment par Denis Zundav et Kai Havertz. Dans le même groupe, la Côte d'Ivoire a arraché un succès précieux 1-0 face à l'Équateur, grâce à Amad Diallo en fin de match. Au classement, l'Allemagne et la Côte d'Ivoire prennent les commandes avec 3 points, avant leur choc du jour à Toronto. Dans le groupe F, la Suède a signé l'une des démonstrations du début de tournoi, 5-1 contre la Tunisie. Yassine Ayari a claqué un doublé, Alexander Isak a brillé, et les Scandinaves prennent la tête avec 3 points. Derrière, les Pays-Bas et le Japon ont partagé les points dans un 2-2 spectaculaire, les Japonais revenant deux fois au score. Ce samedi, grosse affiche à Houston entre les Pays-Bas et la Suède. Un vrai test pour deux équipes ambitieuses. Autre image forte de la semaine, le Cap-Vert a réussi son entrée historique en Coupe du Monde en tenant l'Espagne en échec, 0-0 à Atlanta. La Roja, annoncée parmi les favorites, a buté sur un bloc capverdien héroïque. Avant cette rencontre, le cas Lamine Yamal était surveillé en raison de petits pépins physiques récents. Côté déclaration, l'Espagne assume son statut. Luis de la Fuente et ses joueurs affichent leur confiance, avec l'idée claire de jouer le titre. Kevin De Bruyne, lui, abordait avec enthousiasme le rendez-vous belge face à l'Égypte, ses retrouvailles avec Mohamed Salah. À suivre aujourd'hui aussi, Allemagne-Côte d'Ivoire, puis Équateur-Curaçao, et dans la nuit réunionnaise, Tunisie-Japon. Rendez-vous demain sur Oxygène Réunion pour le prochain flash.

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1: Radio Oxygène Réunion vous emmène à Houston pour un vrai tournant du groupe F, Pays-Bas-Suède au Energy Stadium. Coup d'envoi à 21h à La Réunion, l'enjeu est clair. Les Oranges, accrochés 2-2 par le Japon, doivent réagir, tandis que la Suède, leader après son 5-1 contre la Tunisie, peut déjà frapper fort vers les 16e. Côté néerlandais, on attend Verbruggen, Dumfries, Van Ecke, Van Dijk, Van de Ven, Gravenberch, De Jong, Reinders, Sommerville, Malen et Gakpo. En face, Nordfeld, Lagerbielke, Ien, Lindelöf, Bernardsson, Ayari, Karlström, Gudmundsson, Nygren, Gyökeres et Isaac tiennent la corde. Les clés, Van Dijk contre le duo Gyökeres-Isaac, déjà brûlant, et Frenkie de Jong pour dicter le tempo. Les Pays-Bas restent privés de Xavi Simons, De Ligt, De Vrij et Timber. La Suède compose sans Kulusevski. En Coupe du Monde, leur grand souvenir reste le 0-0 de 1974. Pays-Bas-Suède à suivre sur Radio Oxygène Réunion. Coup d'envoi 21h.
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0: 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Bonjour à tous sur Radio Oxygène Réunion. Voici votre flash info de ce samedi 20 juin. On commence par la météo avec une fin de journée sous surveillance. La Réunion passe en vigilance jaune pour vent fort et vagues submersion à partir de ce soir. Le littoral sud, ouest, sud-ouest et nord-ouest est concerné par la houle australe, tandis que le vent se renforcera sur l'ouest, l'est et le sud-est. Des rafales de 80 à 90 km/h sont possibles dans les secteurs exposés et la houle pourrait atteindre 3,50 m dimanche matin, puis jusqu'à 4,50 m sur les côtes ouest et sud. Prudence donc sur le bord de mer, en voiture et sur les routes exposées. Autre dossier sensible, l'eau. Les restrictions restent maintenues dans l'île face à un déficit de pluie toujours préoccupant. Sillaos s'est placé en alerte avec une menace directe sur l'approvisionnement. Les autorités rappellent l'importance d'éviter les usages non essentiels, de signaler les fuites et d'adopter les bons gestes au quotidien. À Brassec, dans le cirque de Sillaos, l'alimentation en eau potable a été interrompue vendredi soir en raison de la sécheresse. Côté pouvoir d'achat, la région maintient le prix de la bouteille de gaz à 18 euros jusqu'au 31 décembre. Le prix réel étant remonté à 22,06 € depuis le 1er juin, la collectivité prendra en charge l'écart. Une enveloppe complémentaire de 1,8 million d'euros est prévue pour le second semestre. À Saint-Denis, la mairie lance plusieurs mesures de proximité. Au programme, un kit de rentrée scolaire distribué à tous les enfants de la commune, un service Allo Quartier pour signaler les problèmes du quotidien et une police du logement chargée d'intervenir face aux dysfonctionnements dans les immeubles. Sur le front social, le département et la justice renforcent leur coopération pour la protection de l'enfance. L'objectif est de mieux coordonner les circuits d'alerte, d'accélérer les mises à l'abri et de répondre plus vite aux situations d'urgence. Santé maintenant. 3 nouveaux cas de Mpox ont été recensés, portant le total à 20 cas. La bronchiolite progresse chez les nourrissons, tandis que la leptospirose recule. Et puis ce week-end, place aussi à la musique. Saint-Pierre, l'Entre-deux, Saint-Paul et plusieurs communes vibrent au rythme de la fête de la musique, avec concerts, scènes ouvertes et animations gratuites. Enfin, sport, le tennisman réunionnais Florent Bax, désormais 248e mondial, prend la direction de Londres. Il espère intégrer les qualifications de Wimbledon. Une nouvelle étape majeure pour le Sainte-Marin.
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1: Radio Oxygène Réunion vous emmène à Houston pour un vrai tournant du groupe F, Pays-Bas-Suède au Energy Stadium. Coup d'envoi à 21h à La Réunion, l'enjeu est clair. Les Oranges, accrochés 2-2 par le Japon, doivent réagir, tandis que la Suède, leader après son 5-1 contre la Tunisie, peut déjà frapper fort vers les 16e. Côté néerlandais, on attend Verbruggen, Dumfries, Van Ecke, Van Dijk, Van de Ven, Gravenberch, De Jong, Reinders, Somerville, Malen et Gakpo. En face, Nordfeld, Lagerbielke, Ien, Lindelöf, Bermartson, Ayari, Karlström, Gudmundsson, Nygren, Gyökeres et Isaac tiennent la corde. Les clés, Van Dijk contre le duo Gyökeres-Isaac, déjà brûlant, et Frenkie de Jong pour dicter le tempo. Les Pays-Bas restent privés de Xavi Simons, De Ligt, De Vrij et Timber. La Suède compose sans Kulusevski. En Coupe du Monde, leur grand souvenir reste le 0-0 de 1974. Pays-Bas-Suède à suivre sur Radio Oxygène Réunion, coup d'envoi.

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1: Bonjour, une enquête administrative a été demandée par le ministre de la Justice, Gérald Darmanin. Elle concerne la rédaction d'un jugement au tribunal de Bobigny, dans lequel une mère qui a porté plainte pour une agression sexuelle sur son fils est moquée. Les termes de ce jugement traités de psychologue Bobo ayant surréagi cette mère. Le garde des Sceaux a estimé qu'il s'agissait de faits d'une extrême gravité, totalement contraire à la déontologie et au devoir de délicatesse des magistrats. Le ministre de l'Éducation nationale, Édouard Geffrey, a déclaré que les parents souhaitant garder leurs enfants chez eux lundi en raison de la canicule le peuvent. La France risque de voir en effet le mercure grimper encore dans les jours à venir. Un plan d'action spécifique a été mis en place dans les établissements scolaires. Le tribunal administratif de Rennes a validé l'interdiction par le préfet d'un hommage posthume à Jean-Marie Le Pen, prévu aujourd'hui au cimetière de la Trinité-sur-Mer, dans le Morbihan, à l'initiative d'un parti d'extrême droite. Le préfet a interdit cette manifestation en raison d'un risque manifeste de troubles graves à l'ordre public. Il craint en particulier des affrontements car 11 collectifs d'ultra-gauche bretons ont appelé à un contre-rassemblement. Deux personnes sont mortes dans le crash d'un petit avion de tourisme dans un champ à proximité de l'aérodrome de la Bolle en Loire-Atlantique. L'engin, un Cessna 421 bimoteur à hélice avec 8 places, était parti de Rennes et était en approche pour la phase d'atterrissage quand, selon des témoins, il a procédé à un virage et s'est écrasé. Les causes de ce drame ne sont pas connues. C'est la fin de ce flash. Une très bonne journée à notre écoute.
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1: 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Coup d'envoi à 21h à La Réunion, l'enjeu est clair, les Oranges, accrochés 2-2 par le Japon, doivent réagir, tandis que la Suède, leader après son 5-1 contre la Tunisie, peut déjà frapper fort vers les 16e. Côté néerlandais, on attend Verbruggen, Dumfries, Van Ecke, Van Dijk, Van de Ven, Gravenberch, De Jong, Reinders, Somerville, Malen et Gakpo. En face, Nordfeld, Lagerbielke, Ien, Lindelöf, Bernardsson, Ayari, Karlström, Gudmundsson, Nygren, Gyökeres et Isaac tiennent la corde. Les clés, Van Dijk contre le duo Gyökeres-Isaac, déjà brûlant, et Frenkie de Jong pour dicter le tempo. Les Pays-Bas restent privés de Xavi Simons, De Ligt, De Vrijs et Timber. La Suède compose sans Kulusevski. En Coupe du Monde, leur grand souvenir reste le 0-0 de 1974. 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